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0: Désolé, mais la personne que vous avez appelée n'est pas disponible. Veuillez laisser un message après le signal sonore.
1: 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Ils s'appellent comment leur nom?
2: Les poissons.
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0: Hey, Roca, Roca.
1: Ouais, ça va?
0: Tu te rappelles de moi?
1: Ouais, on s'est rencontrés il y a une semaine, c'est ça?
0: Ouais, dans une soirée.
1: Ouais, ouais, tu travailles pour un fonds d'hip-hop.
0: Ouais, ça tombe bien en plus en ce moment là. Je fais un article et je voulais savoir ton opinion sur l'évolution du hip-hop en France.
1: Le hip-hop en France?
0: Ouais,
1: je voulais savoir comment il évolue.
0: Ouais.

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0: C'est une anecdote sur le père d'un pote qui est portugais. Oui, tu rigoles, tu sais pas. Voilà, non, c'est la première fois que le gars il a mangé une banane. En fait, il vit en France, tout, il connaissait pas trop. Il commence là, il épluche la banane, il prend, il jette au milieu et commence, il mange la peau et tout. Mais qu'est-ce que tu fais et tout? Il fait, oh, jette le noyau, moi. Là, non, mais tu rigoles, mais c'est la première fois. Tu veux imaginer que le gars il croit que c'est le noyau, tu vois, qui est au milieu, tu vois. C'est qui? Moi, j'aurais pas écouté. Et chapeau. La dernière fois, j'étais au bosquet. Il y a un gars, il s'appelle Buron, il me raconte son petit frère. Il était comme ça, c'était l'été, il faisait chaud et tout, Anna. Et il dit à son petit frère, tu peux aller me faire du thé glacé? Son petit frère, il dit, bah ouais, je sais pas, mais comment on fait du thé glacé? Son grand frère, il dit, bah hey, c'est bon, tu prends du thé, tu fais du thé comme d'habitude, tu mets des glaçons, tu mets le frigo et c'est réglé, quoi. Maintenant, il attend le gars, il regarde la télé et tout, il attend. Et cette vidéo, c'est vrai, c'était véritablement vrai. Il attend et tout, il y en a. Et ça fait un quart d'heure, 20 minutes, il va dans la cuisine. Il dit, mais qu'est-ce que tu fais là? Il voit son frère. Il avait mis l'eau chaude sur le feu avec les sachets de thé et il mettait des glaçons dans la casserole. C'est vrai. Il a fait ça direct.
1: Chaudard.
0: Hey, c'est vrai, chaudard. C'est pour de vrai. Il a niqué direct. Il a fait ça.
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